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On vous laisse avec En feu de soprano. Vous étiez avec Valentin et Lucien.

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1: Au sommaire de notre émission Oxygène, l'invasion fantasmée de Ceuta, le trumpisme à la française, le piège du rendement agricole. Et nous recevrons Sébastien Vitevert, directeur fondateur de l'association Graines de Troc, qui nous expliquera ce qu'est l'association, ses objectifs et leurs actions. L'invasion fantasmée de Ceuta.
2: Des foules de jeunes anonymes trempés, surgis de la mer sur des bouées en plastique, prennent d'assaut la plage. Au cœur de l'été, les médias Bolloré et les réseaux de propagande russes ont passé en boucle les images du chaos de Ceuta, enclave espagnole en Afrique, où 60 000 migrants ont franchi les 30 et 31 juillet une frontière marocaine soudain étrangement poreuse. L'extrême droite française et européenne a ainsi pu rejouer son rêve de la submersion qu'elle fantasme depuis 1973 et le roman Le Cap des Saints de Jean Raspail, une vision apocalyptique d'un million de miséreux indiens débarquant en Provence sur des cargos. Sauf que les migrants de Ceuta, territoire hors espace Schengen, et dont les réfugiés doivent justifier de documents en règle pour traverser la Méditerranée, ne verront jamais l'Europe continentale. En 3 jours, la quasi-totalité était déjà repartie au Maroc.
1: 3 jours où l'Europe a paniqué. L'international réactionnaire de l'Américain Trump à l'Argentin Milei, s'engouffrant dans la brèche pour tomber sur le gouvernement socialiste de Pedro Sanchez, bouc émissaire des dilemmes migratoires du continent. L'italienne Giorgia Meloni a été la première à dégainer en réintroduisant des contrôles aux frontières avec l'Espagne. Avec son alliée danoise, la social-démocrate anti-immigration Mette Frederiksen, elle a écrit une lettre signée par 22 des 27 États membres de l'Union européenne dénonçant les régularisations massives de travailleurs immigrés récemment décidées par Sanchez. Bien que non signataire, la France s'est laissée gagner par la nervosité ambiante en annonçant un renforcement des contrôles à ses frontières qui ne subissaient pourtant aucune menace. Des mesures de pur spectacle qui montrent le manque flagrant de lucidité, de solidarité et de sens des priorités au sein de l'UE. Nos dirigeants européens n'ont hélas aucun mal à embrayer sur le discours de peur et de répression porté par l'extrême droite.
0: Mais en revanche, les mêmes dirigeants européens ont de curieux scrupules à nommer ce qui s'est passé à Ceuta. Une attaque hybride ciblant l'un des principaux pays de l'Union européenne, lâchée en rase campagne par ses partenaires, comme lorsque Trump s'acharnait sur l'Espagne en le menaçant de sanctions. Pourtant, un précédent existe. En 2021, 10 000 migrants avaient déjà atteint Ceuta en 2 jours à la faveur d'un relâchement des contrôles par le Maroc sur fond de crise diplomatique avec Madrid au sujet du Sahara occidental. Le royaume de Mohamed VI avait alors revendiqué l'opération de déstabilisation. Mais cette fois, il s'est tu pendant 10 jours, avant de reconnaître l'existence d'une campagne de désinformation sur les réseaux sociaux visant à faire croire aux candidats à l'immigration que la frontière avec l'Espagne s'était ouverte.
2: Soucieuse de ménager Rabat, l'Union européenne n'a demandé l'ouverture d'aucune enquête. Cet épisode dramatique montre pourtant que, comme avec la Turquie d'Erdogan à sa frontière est, l'externalisation du contrôle migratoire à des régimes tiers soumet l'Europe à des pressions qu'elle ne contrôle pas. Et il démontre aussi à quel point il est facile de semer la zizanie sur le continent européen. Déjà utilisée par la Russie et la Biélorussie, l'arme migratoire demeure un outil de déstabilisation massive, dans un contexte politique obsessionnel, et ce, alors que les arrivées illégales en Europe ont baissé de 55% en 2024-2025 et continuent de décroître en 2027, avant de voter pour le président de la République française. Informons-nous afin de ne pas nous laisser tromper par des candidats peu scrupuleux qui utilisent nos peurs.

0: pas compte. Et voilà.
1: Le trumpisme à la française.
2: Peut-être l'histoire retiendra-t-elle que le trumpisme à la française est né le 7 juillet 2026. En décidant de se porter candidate à la présidence de la République le jour même de sa condamnation par la Cour d'appel de Paris pour détournement de fonds publics, Marine Le Pen a bel et bien rejoint l'international des leaders nationaux populistes qui, de Trump à Netanyahou, en passant par le Brésilien Bolsonaro ou le Britannique Farage, bafouent la morale politique, flétrissent l'état de droit et dévoient la démocratie. Poursuivis à des titres divers par la justice de leur pays, ces démagogues ont en commun de se prétendre victimes d'une chasse aux sorcières et en appellent à la voix du peuple pour défaire un prétendu gouvernement des juges voué à leur perte.
1: Le système a sorti la bombe nucléaire et s'il utilise une arme aussi puissante contre nous, c'est évidemment parce que nous sommes sur le point de gagner les élections, déclarait Marine Le Pen au lendemain de sa condamnation en première instance. 15 mois plus tard, c'est au nom de la liberté de choix de l'électeur que les magistrats de la Cour d'appel ont proportionné sa peine d'inéligibilité pour lui permettre de candidater. Ce scrupule démocratique honore la justice de notre pays, mais Marine Le Pen, elle, en a profité pour relancer son aventure politique et barrer la route à l'opportuniste Jordan Bardella, qui se voyait déjà candidat à sa place. Une condamnation ? Quelle condamnation ? La patronne du RN s'est pourvue en cassation, car il s'agit de clamer son innocence, de repousser l'application de sa peine d'un an d'assignation à résidence avec bracelet électronique et de gagner quelques précieux mois de campagne sans entrave judiciaire.
3: Mais qu'adviendra-t-il quand elle aura épuisé cet ultime recours ? La Cour de cassation entend se prononcer avant le mois d'avril, avec le risque d'une condamnation définitive et d'une exécution de sa peine à quelques semaines du premier tour de la présidentielle. Un scénario que l'intéressé juge irréaliste, s'en remettant à ses avocats pour repousser l'échéance en espérant qu'en cas de victoire, l'immunité présidentielle lui serve de bouclier. Après 15 ans passés à normaliser son image, l'héritière du lépénisme renoue donc avec la brutalité du parti d'extrême droite fondé par son père. En refusant d'admettre ses torts, elle fait peser un risque sur les institutions, car si, par mégarde, elle était en effet élue le 2 mai 2027, quelle serait l'autorité d'une présidente garante de l'indépendance de la justice entrant à l'Élysée sous le coup d'une condamnation définitive pour détournement de fonds publics.
2: Les juges ont placé 50 millions d'électeurs devant leurs responsabilités. Suivront-ils jusqu'au bout Marine Le Pen dans sa fuite en avant comme semble l'indiquer de récents sondages ? La quadruple candidate vante le ticket qu'elle prétend former avec son futur Premier ministre Jordan Bardella. Un duo à l'américaine qui vise avant tout à ratisser large. À elle les envolées démagogiques, à lui la mission.

plaisance avec l'impérialisme poutinien, même insensibilité à l'urgence de la transition écologique. Et un seul viatique, la préférence nationale, promesse d'une régression historique de l'état de droit. À mesure que Donald Trump dévisse, il serait bien absurde que notre pays se raccroche à une tentation trumpiste. Heureusement, la campagne ne fait que commencer, mais les électeurs et les électrices que nous sommes ne se laisseront pas duper et n'éliront pas la présidente d'un parti coupable d'avoir détourné, rappelons-le, de l'argent public.

0: Le piège du rendement agricole.
1: Résultat de plusieurs mois de manœuvres du lobby agricole et des sénateurs de droite, le 21 juillet dernier, la loi d'urgence agricole a été votée alors que les sols subissent ce qui est sûrement la pire sécheresse jamais connue en France.

0: Or, ce texte risque d'accélérer leur épuisement, permettant l'usage du flupyradifurone pour les betteraves et de l'acétamipride pour les noisettes. Deux insecticides jusque-là interdits car jugés dangereux pour la santé humaine et la biodiversité. Les scientifiques étaient pourtant unanimes face à ces pesticides en juillet 2025. Le CNRS, plutôt timide dans ses prises de position, avait regretté l'adoption de la loi Duplomb, qui tentait de réintroduire l'acétamipride, dénonçant une vision court-termiste, un recul majeur pour l'environnement et un mépris des alertes scientifiques. L'Ordre des médecins, encore plus avare dans ses avis, s'était également prononcé contre cette autorisation et même la revue américaine Science a publié en avril une brève appelant les parlementaires français à s'opposer à cette loi.
1: Au-delà des démonstrations scientifiques qui confirment l'augmentation de l'incidence de maladies liées aux pesticides, cancer précoce, troubles de la fertilité, de l'immunité, maladies neurologiques, etc., le calcul budgétaire ne tient pas. Aux États-Unis, les coûts sanitaires de l'utilisation des pesticides atteignent 15 milliards de dollars par an. Et on y évalue les pertes de production à près de 2,4 milliards d'euros après l'utilisation d'un insecticide et ses conséquences sur la biodiversité. Mais aucune étude n'a été réalisée en France. Les coûts de dépollution sont également faramineux. En France, cette fois, le surcoût des traitements des eaux potables à cause des pesticides s'élève à près de 300 millions d'euros chaque année pour les ménages. Et si on voulait traiter l'intégralité des eaux douces, cela représenterait environ 100 milliards d'euros. Il y a un an environ, les opposants à la loi Duplomb pensaient avoir remporté une partie décisive après la censure partielle du texte par le Conseil constitutionnel.
2: Sa décision venait clore une séquence politique marquée par l'irruption au balcon de l'Assemblée de la militante Fleur Bréteau, atteinte d'un cancer attribué à l'exposition aux pesticides, puis par une pétition rassemblant plus de 2 millions de signataires. Du jamais vu. Mais pas de quoi déstabiliser les défenseurs de l'acétamipride et d'autres pesticides. Pression sur l'expertise scientifique, aux fonctionnaires poussés vers la sortie, comme Benoît Vallée, directeur de l'Agence nationale de la sécurité sanitaire, organisme indépendant, qui joue un rôle central dans l'évaluation et la régularisation des pesticides en France, et qui a osé dire que la loi Duplomb est une loi funeste. Lobbying enfin dans les couloirs du Sénat. De l'art de faire taire les paroles dissonantes, celles d'un homme, et de l'expertise scientifique.
0: Des pressions sur l'expertise scientifique. Un rapport de l'Institut national de recherche pour l'agriculture, l'alimentation et l'environnement ne va pas dans le sens de Duplomb et de la Confédération générale des olenteurs de betteraves. Il démontre qu'il est tout à fait possible pour les producteurs de betteraves de se passer de l'acétamipride et pourtant, il va faire l'objet d'une instrumentalisation décomplexée et fausse de la part des défenseurs du pesticide interdit. Lors de la rédaction d'un rapport sur les politiques publiques et de santé environnementale, le Haut Commissariat à la stratégie et au plan, rattaché au Premier ministre, en a fait les frais. Le chapitre pesticides a donné lieu à des exigences picrocholines de la ministre de l'Agriculture, au taquet pour faire disparaître les mots qui fâchent, comme pesticides, mais aussi les études jugées inappropriées ou encore tordre les chiffres qui n'étaient pas favorables aux thèses de la FNSEA. Ces pressions sont révélatrices d'une offensive plus large des pro-pesticides et tout ce qui va à l'encontre des intérêts économiques de l'agriculture intensive est attaqué et disqualifié. Un énorme lobbying dans les couloirs du Sénat où des parlementaires, des ministres et des lobbyistes se sont activés dès l'automne dernier pour réintroduire ces deux pesticides.
1: Reste une trace de celui-ci, une photo prise le 2 février 2026 dans une salle du Sénat où le gratin de la profession agricole au grand complet participe à un événement parrainé par le sénateur Duplomb, qui a joué de son entrejambe pour attirer les élus LR et RN au centre. Annie Genevard, ministre de l'Agriculture, qui ne s'en est jamais cachée, est favorable au retour de l'acétamipride. À sa droite, le sénateur Laurent Duplomb, qui avait déposé une nouvelle proposition de loi visant à réintroduire les deux pesticides, l'acétamipride et le flupyradifurone. Et à sa gauche, le président du Sénat, Gérard Larcher, qui enverra un courrier au président Macron afin que la réintroduction de l'acétamipride soit intégrée à la loi d'urgence en préparation. Autour d'eux, une dizaine de messieurs de la FNSEA. Ne nous trompons pas, les Républicains se fichent totalement de ces deux pesticides et par conséquent de notre santé. Mais, menacés par le Rassemblement national, ils sont prêts à tout pour empêcher les agriculteurs de basculer du côté de l'extrême droite, incarné par la coordination rurale.
2: La raison de cet acharnement est que l'agriculture française, ses représentants et leurs interlocuteurs au sommet de l'État sont pris au piège d'un modèle productiviste qui se referme sur eux. Dépendant d'un usage massif de substances toxiques, consommant toujours plus de ressources naturelles, de l'eau et des énergies fossiles, pour obtenir de meilleurs rendements, ce modèle a épuisé les sols et la biodiversité qui en étaient les fondements. Et le remettre en question entre en conflit avec des intérêts économiques puissants et des modes d'alimentation auxquels nous avons du mal à renoncer. Pourtant, comme le relève le député écologiste de Charente-Maritime, Benoît Biteau, dans l'interview qu'il nous a accordée et que vous pouvez réécouter en podcast sur Radio Collège 95.9, des solutions existent pour permettre à nos agriculteurs d'être accompagnés financièrement afin qu'ils puissent pratiquer une agriculture raisonnée, respectueuse de notre santé et de la nature.
1: Les députés votent un projet de loi sans référence à l'acétamipride, mais le sénateur Duplomb défend sa réintroduction. La majorité de droite le suit et adopte largement le projet de loi d'urgence agricole dans une version nettement modifiée. La ministre de l'Agriculture s'aligne sur le Premier ministre et désapprouve mollement, vu qu'elle est pour leur réintroduction. Seule la ministre de la Transition écologique, Monique Barbu, s'indigne et dénonce un texte qui, en plus d'ouvrir les vannes au stockage de l'eau, s'apparente à une nouvelle loi Duplomb. Un cri de colère sans effet puisque le président Macron refusera sa démission du gouvernement. Dans la nuit du 21 juillet, la loi d'urgence agricole est largement adoptée par l'Assemblée nationale avec 296 voix contre 224 grâce au soutien de la droite, du RN et d'une majorité de députés du camp présidentiel et avec l'appui tacite du Premier ministre Sébastien Lecornu. Un an après la censure du Conseil constitutionnel, la victoire est totale pour les défenseurs des pesticides qui ont réussi un spectaculaire coup de force.
0: Notre charte de l'environnement nous préserve en théorie des mauvaises décisions de nos élus. Le principe de précaution, qui y est inscrit, impose de poursuivre les recherches scientifiques et de prendre des mesures adaptées pour en limiter l'usage lorsqu'il existe des risques graves ou irréversibles, comme cela est prouvé pour ces deux pesticides. En effet, dans le cas des pesticides, les enjeux de santé sont trop sérieux pour ne pas y répondre en urgence. Espérons que le Conseil constitutionnel, qui avait censuré partiellement la première loi Duplomb, en invoquant le droit de vivre dans un environnement sain, et alors qu'il a été de nouveau saisi sur la loi d'urgence agricole, s'en souviendra.

0: Vous êtes toujours dans l'émission Oxygène sur Radio Collège 95.9, votre émission qui vous fait respirer les droits humains autrement. Merci Sébastien Vitevert, directeur fondateur de l'association Graines de Troc, d'avoir accepté notre invitation pour nous expliquer comment fonctionne votre association et ce qu'elle réalise sur l'agglomération de La Rochelle.
1: Bonjour, merci de m'accueillir.
0: Pouvez-vous nous dire en quelques phrases quand et comment est née votre association Graines de Troc ?
1: Graines de Troc, c'est né en 2011 quand il y a eu des logiques sur l'interdiction de l'échange des graines entre agriculteurs. Moi, ça m'a un peu révolté et du coup, je me suis intéressé à la question. Je me suis intéressé à comment accéder à cette biodiversité qui était extrêmement difficile d'accès et j'ai imaginé une plateforme d'échange de graines qui rende accessible les graines entre jardiniers le plus facilement possible. Voilà, c'est la difficulté d'accès, la gourmandise aussi, puisque c'était une manière d'obtenir des variétés qui me faisaient envie, dont j'avais entendu parler, qui étaient compliquées. Donc c'est pour ça que je me suis engagé dans une action qui, au début en tout cas, me laissait pas entendre que j'arriverais là, qu'on arriverait là.
2: Et pourquoi le troc ?
1: Eh bien, parce que entre les jardiniers, il y a cette pratique qui existe depuis longtemps. Il y a beaucoup de troc de plants, de graines partout en France. Et l'idée, c'était avec ma fibre informatique d'essayer d'apporter un outil à ces jardiniers pour pouvoir troquer entre eux. Et dans l'idée derrière d'entretenir une biodiversité dynamique, collective, citoyenne, avec une petite idée aussi, puisque ça existait déjà, des plateformes d'échange, de les rendre plus faciles avec l'introduction d'un jeton entre les échanges. En gros, vous utilisez ce jeton pour pouvoir demander n'importe quelle graine à quelqu'un, et à l'inverse, vous recevez des jetons pour les graines que vous envoyez. Et ça facilite les échanges.
2: D'accord, c'est donc un troc à la fois sur les graines, mais aussi sur des jetons qui vous permettent d'échanger avec d'autres, quoi.
1: C'est ça, on introduit une monnaie complémentaire dédiée aux échanges de graines. Moi, ça m'a importé puisque je viens d'un milieu au départ de la finance, et du coup j'ai eu envie et par crainte un peu de notre système monétaire d'informer un peu les gens au travers de cette monnaie complémentaire concrète dédiée aux échanges.
3: Et vous parlez de troc, est-il interdit de vendre des semences ?
1: Alors, il a été longtemps interdit de vendre des semences hors catalogue. Donc, il y a en Europe un catalogue des semences qui permet du coup aux gens de vendre les semences de ce catalogue. Toutes celles qui n'y étaient pas étaient interdites à la vente. Jusqu'en juin 2020, où il y a eu un mouvement citoyen fort qui a échoué à 3 reprises, et la troisième a été la bonne. On a pu enfin avoir le droit inscrit de vendre de graines hors catalogue à des amateurs. Par contre, ça reste limité au marché amateur, toujours pas au marché professionnel. Ce qui est un problème. Hein.
2: Et ce catalogue, c'est qui l'établit ?
1: Il y a plusieurs instances agricoles qui ont répertorié ces variétés et qui du coup font entrer ou sortir de ce catalogue des variétés dès lors qu'elles respectent des règles, notamment la DHS, distinction, homogénéité, stabilité, qui sont 3 critères que les variétés doivent avoir pour pouvoir entrer dans ces catalogues. Or, sur l'ensemble de ces 3 critères, ça ne correspond pas vraiment aux semences qu'on imagine qui soient le plus justement hétérogène possible pour pouvoir être rustique, ou non stables parce que justement on veut qu'elles évoluent d'une année à l'autre via le voilà qu'elles puissent s'adapter au climat qui change, s'adapter même au territoire, au terroir, et que d'une variété à l'autre elles puissent naviguer un peu quelque sorte dans son environnement. Et ça c'est justement ça ne rentre pas dans les critères de cette de ce catalogue, et c'est pour ça que on milite pour le fait que ces variétés soient disponibles le plus largement possible, marché amateur, mais aussi au marché professionnel, puisque ça va dans une logique d'agriculture plus
3: diversifiée,
1: plus plus rustique, plus à la main des agriculteurs, plus que devoir au contraire amener des pesticides, des engrais et tout pour s'adapter à la variété qui nous est donnée. Plutôt la variété de s'adapter à notre terroir.
0: Oui, vous remettez les choses dans le bon sens.
1: Bon, en tout cas, c'est une volonté effectivement plus très générale sur l'agriculture, et puis concrètement nous dans nos jardins, et ben d'avoir le droit de reproduire ces variétés qui nous ont été transmises par des agriculteurs de main en main depuis 10 000 ans, et qui ont la possibilité de créer des variétés, la possibilité de les transmettre, et ça ça nous semble des droits fondamentaux qui aujourd'hui sont sous le coup d'une loi qui du coup n'invite personne à travailler davantage sur ces variétés là. Donc, d'où le troc et le petit pied de nez qui est fait pour que on puisse troquer nos variétés et entretenir cette biodiversité, voilà, qui a ce frein énorme réglementaire.
0: Et pourquoi avoir justement choisi d'échanger graines et savoir-faire ? Pourquoi avoir choisi graines ?
1: Eh bien, les graines, c'était vraiment une passion qui m'a été transmise par les maraîchers que j'ai rencontrés et qui voilà m'ont donné envie d'avoir cette gourmandise accessible dans mon jardin, et ensuite les savoir-faire donner de l'autonomie à nos jardiniers pour pouvoir entretenir cette biodiversité, la reproduire dans des bonnes conditions et pouvoir se la transmettre tout autant que les graines elles-mêmes, la manière de les reproduire. Moi, je pense que c'est un savoir-faire qui est très accessible, qu'on dit être compliqué, avec énormément de difficultés pour un jardinier ou même un maraîcher de reproduire ses propres graines. Alors c'est très long, c'est très voilà, c'est fastidieux. Il y a beaucoup de si on veut refaire toutes nos graines, bah c'est un temps infini. Mais en tout cas, pour chaque variété, refaire ses graines, ce n'est pas du tout inaccessible. C'est vraiment quelque chose qui est accessible pour le jardinier, pour entretenir une variété qu'il affectionne particulièrement.
0: Ça demande juste de la patience.
1: La patience pour la quantité de graines potentielles qu'il y a dans nos jardins, puisque mettons que un jardinier fasse entre 10 à 50 variétés, 10 variétés, refaire ses graines, c'est faisable, 50, ça demande déjà un peu plus de temps. Si vous voulez l'illustration, venez à l'association le jour où on reçoit les 200 variétés de tomates pour faire les graines. Là, vous verrez la quantité que ça peut représenter de petits gestes à chaque étape, 200 fois. Et donc ce travail qui, du coup, collectivement, et c'est ça l'idée, hein, c'est que justement, en France, via une plateforme, chacun fasse un peu ses graines et se les partage, et partage le travail.
2: Alors, comment fonctionne votre plateforme en ligne ? Vous venez de dire quelques mots, mais vous pouvez développer, s'il vous plaît.
1: Il suffit de s'inscrire et de mettre les graines qu'on a à disposition. Il faut commencer par mettre des graines à disposition pour pouvoir troquer. C'est pas possible encore d'obtenir des graines sans en avoir soi-même, si ce n'est à les acheter. Et j'invite les gens à acheter des graines à des semenciers qui font le bon travail, avec qui ont leur savoir-faire, des variétés intéressantes pour pouvoir partir. C'est un métier qui est en difficulté et qui mérite d'être soutenu par l'achat, et ensuite de faire la reproduction voilà petit à petit, d'abord d'une fleur, ensuite de trois tomates et puis de se lancer sur le radis, la carotte, le chou. Enfin, en fait, petit à petit, et ça nous gagne le plaisir de faire ça. Et en plus, la facilité que ça apporte après à jardiner, puisque on a une abondance de graines qui vient de nos jardins, et donc ça nous permet très facilement de rater, de en mettre davantage et d'avoir une abondance plutôt que de compter les graines qu'il y a au fond du sachet et qu'on a payé assez cher finalement.
3: Et qu'ont de particulier les graines produites par graines de troc?
1: Alors nous, on produit des graines effectivement pour financer l'association et donc par la vente nous aider à continuer notre travail. On les produit dans un jardin en permaculture, en bio, à Périgny, dans un jardin qui nous est confié par Léa Nature. Et on y fait environ 300 variétés par an de tous légumes et plantes, fleurs confondues, arbres également. On les conduit donc en bio, en permaculture, en Charente-Maritime, à Périgny, et donc elles sont de particulier que elles s'adaptent à ces conditions-là, donc à une agriculture en bio, une agriculture locale de façade océanique et d'un terrain qui est le même terrain que nos jardiniers locaux. Bah, typiquement, ça construit une biodiversité qui fonctionne bien dans nos jardins, qui est adapté à ce qu'on, aux aléas aussi qu'on subit tous localement, plus qu'ailleurs. Donc on construit petit à petit une biodiversité locale intéressante. À côté de ça, bah, c'est aussi des variétés qui sont entretenues par des bénévoles de A à Z, puisque c'est aussi des gens qui nous aident. Il y a des salariés dans l'association qui travaillent, mais des bénévoles interviennent à tous les niveaux, dans la conservation variétale, dans la production, l'itinéraire culturel, le tri, l'ensachage, et même la vente quand il y a des gens qui viennent nous aider. Donc on est vraiment de A à Z sur nos semences.
0: Alors si j'ai un jardin, tout à l'heure vous avez dit je ne peux pas troquer si j'ai pas de graines. Mais j'ai un jardin, pas encore de graines à échanger. Est-ce que je peux venir vous voir quand même pour savoir comment je peux peut-être m'organiser?
1: Alors on a vocation à toujours à apporter du conseil aux gens, limité par l'affluence des autres personnes qui seraient là. Et on est peu avare de nos conseils hein, sur le que ce soit au jardin ou lors des ateliers sur les semences. On invite effectivement les gens à venir pour avoir du conseil, aussi pour trouver du coup les graines qu'on propose et les plants, puisque avant de se mettre directement au semis, on peut avoir encore la facilité de partir des plants qu'on propose. Mais c'est aussi une grainothèque, graines de troc, il y a une petite boîte à graines comme celle qu'on a.
2: On en parlera tout à l'heure.
1: On en reparlera, mais du coup, pour les gens qui viennent, en tout cas, qu'ils n'hésitent pas à venir fouiller dans la grainothèque pour repartir dans tous les cas avec des graines. Et puis, si c'est à l'occasion d'une fête qu'on propose avec des trocs ou des festivités, des ateliers, qu'il y a d'autres personnes qui sont là pour proposer aussi des échanges lors de ces événements.
2: Justement, est-ce que vous pouvez nous parler des ateliers pour que les bénévoles, vos bénévoles d'association, apprennent à récolter et à reproduire? Je pense que vous avez des ateliers réguliers
1: ou... On a trois ateliers porte d'entrée, je dirais, pour les gens qui veulent venir aider. On a le mardi après-midi où on propose de nous aider sur tout le travail de la serre, donc du semis à l'entretien au repiquage des plants qu'on propose. Donc là, c'est l'occasion d'apprendre les premiers gestes de semis et puis de produire nos plants. Ensuite, il y a le mercredi après-midi où c'est plus autour du travail sur la graine, donc que ce soit le tri, l'extraction, le l'ensachage, mais aussi participer, nous aider à la traçabilité qu'est demandée la gestion de tous ces lots, puisque quand je vous parle de 200 variétés de tomates, en fait c'est 300, 400 variétés de lots différents qui passent dans les mains chaque année. Et voilà, on implique en tout cas les gens dans toutes ces étapes-là pour se rendre compte, comprendre, apprendre et aider solidairement, participer collectivement à un entretien qu'on propose. Le jeudi après-midi, c'est au jardin que ça se passe avec Jérôme, entre autres, permaculteur, qui conduit le grand jardin de 1500 m² en permaculture, en bio. Et pareil, les bénévoles sont sollicités pour nous aider à toutes les étapes, la récolte, l'entretien, la taille, le paillage, et puis toutes les étapes qu'on imagine au jardin.

0: Nous sommes toujours dans l'émission Oxygène sur Radio Collège 95.9, qui vous fait respirer les droits humains autrement. Sébastien Vitevert, pourquoi vous êtes-vous engagé dans l'association Graines de Troc? Pouvez-vous nous expliquer le concept des grainothèques?
1: Alors moi, je me suis engagé par passion pour les semences, par respect de cette biodiversité cultivée que j'ai trouvée délaissée par le monde agricole et que il me semblait nécessaire qu'on agisse pour éviter de continuer cette perte de biodiversité cultivée. On a perdu 90% de notre biodiversité cultivée, accessible du moins à tout le monde. Et du coup, les grainothèques, c'était aussi une action qu'on a menée avec les Incroyables Comestibles en partenariat pour pouvoir partager nos graines très simplement via une boîte en carton sur laquelle on a appelé les semences à partager. Et chacun est libre de venir déposer ou prendre des graines dans cette boîte. On l'a déposée la première à La Rochelle, à la Petite Marche à la médiathèque de Lagorre. Et très vite, ça s'est amplifié, ce mouvement, et ça a dépassé le cadre large de La Rochelle. Et on compte aujourd'hui, 13 ans après, 1200 grainothèques en France et d'autres ailleurs en Europe, qui ont suivi sur le principe, en tout cas, de l'échange citoyen comme ça. Et une dans le dictionnaire aussi, dont on est assez fiers, en inventant le mot. Et c'est une manière, du coup, de faire un focus sur ces graines dans les médiathèques et de pouvoir parler de ces sujets-là.
2: Et pourquoi l'association a-t-elle ses serres à Périgny?
1: Alors nous, on cherche à ce que l'association puisse poursuivre son travail avec quelques salariés, et donc il faut qu'on ait des moyens pour ça. Et donc la vente de graines, la vente de plants, c'est une manière pour nous de mettre en avant cette biodiversité, de la rendre accessible et de permettre au passage de faire vivre l'association. C'est vraiment aussi pour soutenir l'association, une manière de trouver cette biodiversité et de venir vers nous.
3: Pouvez-vous nous expliquer ce qu'est la permaculture? Vous en avez parlé plusieurs fois. Et disons aussi, qu'est-ce que c'est qu'un jardinage permacole?
1: Graines de Troc, c'est très lié à la permaculture parce que c'est en soi le design que j'ai dû créer dans ma formation, c'était de la graines de Troc. On peut appliquer la permaculture à des projets aussi. C'est assez large, c'est une manière de réfléchir et des méthodes pour faire en sorte de travailler collectivement en encourageant le soin à la biodiversité, le soin à la terre, mais aussi prendre en considération les hommes qui travaillent et établir un partage, on dit, entre la terre et les hommes, en considération de la nature. Après, on fait des formations à la permaculture, du coup, et des grandes formations de 2 jours, des petites formations d'une journée. Le 31 octobre, on fait une formation jardinage permacole d'une journée. Ensuite, les formations en permaculture sont les 2 fois par an, notamment le premier week-end de juillet et le dernier week-end de janvier.
0: Pouvez-vous nous dire quelles sont les prochaines actions de Graines de Troc?
1: Nos actions à l'association sont assez diverses. On propose des portes ouvertes pour que les personnes viennent à notre rencontre sur des temps forts, notamment sur les moments sur les arbres, sur les implantations automnales. Portes ouvertes automnales auront lieu le 14 novembre à l'association. Après, on a d'autres, donc cette formation jardinage permacole le 31 octobre. On a une action particulière avec la médiathèque de Michel Crépeau, où le 6 novembre, on propose un atelier sur les semences qui sera voué à être tous les mois à la médiathèque. Donc, le dernier jeudi du mois, à la médiathèque, on compte réaliser un atelier sur les graines avec le public Rochelet. Et puis ensuite, il y aura le marché de Noël à La Matière, où on sera content de pouvoir changer les cadeaux traditionnels avec des cadeaux plaisants. plan de biodiversité.
3: Sébastien, quelles sont les actions pédagogiques que Graines de Troc mène dans les collèges, dans les lycées ?
1: En fait, depuis pratiquement le début, on a été très sollicité par les enseignants pour présenter cette biodiversité et même la mettre en œuvre. On a créé des jardins dans les écoles à La Rochelle, même des mini-fermes par moment. Et donc, c'est une action qu'on poursuit de la crèche, je dirais, jusqu'à les grands enfants à l'EHPAD, où on peut intervenir sur plein de sujets autour du jardin, des graines et de la biodiversité. Et on a à cœur de transmettre ça entre, voilà, semer des graines dans les têtes des enfants.
2: Et quel message souhaiteriez-vous laisser à nos auditrices et à nos auditeurs, enfin ?
1: Qu'il ne faut pas baisser les bras face à ce changement climatique. Il y a plein de manières de s'adapter avec des méthodes intelligentes qu'on propose et qui ont fonctionné. On a réussi à se sortir de ces fortes chaleurs avec succès. C'était pas incroyable, mais on a réussi à trouver des ressorts en encourageant la vie du sol, en faisant un paillage, en faisant grimper nos plantes, en plantant des arbres et en faisant revenir la biodiversité qui est importante chez nous à l'heure où on parle des pesticides qui détruisent tout ça. Et j'invite les gens à changer peut-être les habitudes de travail de sol pour observer comment la nature réagit bien, les sols réagissent bien à l'encouragement de cette biodiversité par l'apport de paillage. Imiter la forêt, en fait, c'est un peu l'idée de la permaculture de manière globale. Et une belle manière, je trouve, d'envisager l'adaptation que de faire revenir la forêt dans nos jardins et dans nos villes.
3: Sébastien, merci de votre participation à notre émission. Merci de nous avoir partagé vos valeurs, à savoir le respect de notre patrimoine commun, transmis graine par graine, de génération en génération, grâce auquel l'humanité s'est toujours nourrie. Nous espérons que votre intervention permettra à nos auditrices et auditeurs de participer activement avec vous à partager l'abondance de la nature, et notamment les graines, dont la production est particulièrement prolifique. Merci.
1: Merci beaucoup pour cet espace.
2: 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Un grand merci à Anne-Laure qui rejoint l'équipe Oxygène et qui assure aujourd'hui le côté technique de l'émission, prise de son et montage. Nous lui souhaitons la très bienvenue. Nous vous donnons rendez-vous le 13 novembre pour notre prochaine émission Oxygène. Et d'ici là, prenez soin de vous. À bientôt.

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2: hello.
1: Yes, Tati, c'est comment chez toi?
2: Yes, Malik, ça va?
1: Donc, Dakar, ça se passe?
2: Cool, man, on est là, on s'approche.
1: Chez moi, c'est quoi?